À preuve, cet état d'import, ma chère de Mollusque, qu'on croirait sorti des bocaux de formol du musée du Puy de Fin. Fini les rêves bleus, le cauchemar est garanti.

Parmi les gadgets, il en est un qui fera la joie des conducteurs décidés à ignorer la limitation de vitesse, sauf si elle est contrôlée. Cet appareil signale immédiatement l'approche d'un contrôle radar. Il ne reste plus qu'à passer en sifflotant à une

0: presto.
1: Serge Dassault, bonjour.
2: Bonjour.
1: Vous êtes sénateur maire UMP de Corbeil-Essonne, PDG du groupe Dassault. Cette année, vous avez pris le contrôle de la Sopresse qui regroupe 70 titres, dont Le Figaro.
3: C'est pas des journaux indépendants, quoi. Ils appartiennent à des gros groupes de presse qui représentent.

0: communiqués de presse ont un intérêt direct à la perpétuation et même à l'épanouissement du capitalisme de marché.
1: Souvent, ils manipulent d'autant mieux qu'ils sont eux-mêmes manipulés et inconscients de l'être.

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Une foule compacte devant l'entrée du lycée Émilie de Breteuil ce mardi matin. Des banderoles sur la façade et des slogans pour dénoncer la dotation horaire annoncée la semaine dernière par l'inspection académique. La dotation horaire, c'est le nombre d'heures allouées pour l'année scolaire à venir.

veut dire des classes de terminale en S et en ES qui seront à 38 élèves par classe, sans possibilité de prendre nos doublants de cette année, ce qui est un problème sur le plan pédagogique.

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pas une délivrance, mais peut-être une chance pour tous ceux qui rêvent un jour de pouvoir entrer dans la danse. Mais le passage de ces images est un message, le témoignage qu'ils dégagent trop bien souvent. Comme un naufrage, un engrenage, un labourage, on encourage à montrer de la merde à tous ces gens. 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L'enchanteur médiatique en sorcelle l'esprit.

faut, nous le savons tous, des solutions nouvelles. Et c'est pour cela que le gouvernement met en place le contrat première embauche, qui est un véritable contrat anti-précarité.

0: mot d'ordre de grève nationale, c'est la stratégie de la CFDT qui l'a donc emporté.
1: Nous n'aurons que ce que nous saurons prendre, proclame un slogan peinturluré au mur.

ça m'a mis courage. On a réussi à occuper la Sorbonne, qui n'avait pas été occupée depuis 68. Forcément, on va continuer. Si c'est pas sur la Sorbonne, je vous dis, ça sera sur une autre fac. Ça pose aucun problème.

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tous les mammifères sur cette planète ont contribué au développement naturel d'un équilibre avec le reste de leur environnement. Mais vous, les humains, vous êtes différents. Vous vous installez quelque part et vous vous multipliez jusqu'à ce que toutes vos ressources naturelles soient épuisées. Et votre seul espoir de réussir à survivre, c'est de vous déplacer.

0: et d'autres organismes sur cette planète qui ont adopté cette méthode.
1: Vous savez lequel?
0: Les virus. Les humains sont une maladie contagieuse. Le cancer de cette planète, vous êtes la peste.

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Une première, le chef du gouvernement, Jean-Pierre Raffarin, a assisté aujourd'hui à l'Assemblée générale du MEDEF, où Ernest-Antoine Seignière a été réélu président. Les deux hommes ont évoqué un nouveau partenariat entre les entreprises et le gouvernement.

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1: 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Vous ne pouvez pas vous contenter de leur taper sur l'épaule. Il faut y aller à coups de marteau. C'est seulement comme ça que vous allez retenir leur attention.
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2: En l'an 3000, l'humanité entière ne tient plus qu'à un fil, quelle galère. Cette fois-ci, les Ricains ne pourront la sauver. Vous devez penser alors d'accord, mais que s'est-il passé?
3: Pas grand-chose à vrai dire. Rien à signaler, juste une folle épidémie qui décime la planète. Obligation au pouvoir public de devoir mentir pour ne pas effrayer la population qui s'inquiète.
2: Mais le plus marrant dans cette histoire est que l'antidote ne fut trouvé par les chercheurs cadavériques. Un peu logique, mais il reste quand même un espoir sous les lookers de deux fumeurs allégoriques.
3: Jock, de leur surnom très habile, ont trouvé trop facile la solution. Leur précieuse des propriétés médicinales et peut anéantir le virus qui fait mal. Mais le propos, le blème, le problème, si tout le monde s'en occupait, on n'en aurait pas assez quand même.
2: Mais comment vont-ils faire pour sortir de cette enfer, pomme de terre, luminaire, secrétaire? 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

0: D'un coup on sent le scénario américano-dramatique, découverte d'une marée de verre sur ces milliards. Planète inconnue jusqu'à ce jour du grand public, Bob et Jock savent, ils en réfèrent à la NASA.
1: Invitation peu banale, réunion au sommet du Cap Canaveral. Bob et Jock se taisent, ils sont désignés pour décoller vers la voie lactose.
0: Étant souvent dans la lune, on vous suggère cette mission, nom de code.
2: 100 décibels.
0: Au fait, aucune boulette dans la fusée, interdiction, évitez les gars que ce ne soit trop le bordel. Oui.

enfin, ils arrivent sur la planète Sémilia. Eh bien, oui, déjà, ils ont fait vite. C'est la lue quand ils posent le premier pas, à perte de vue des Valécanas mystiques. Le problème, c'est qu'ils ont voulu goûter. Gros dilemme, impossible de rentrer. On n'aurait jamais dû confier cette mission au Bruce Willis.